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1: Hey Vince, tu la connais l'histoire du cum qui tombe d'un building de 50 étages? Et à chaque étage, pour se rassurer, le cum il se répète. Jusqu'ici tout va bien, jusqu'ici tout va bien, jusqu'ici tout va bien. C'est l'atterrissage, d'âge.